1, 2. 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Bonsoir à tous.

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0: C'est bon.
1: Allez, voilà.

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1: 3, 4.

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0: ça va bien.
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Son las 16 horas, 40 minutos.

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0: Thank you. 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

0: Thank you.
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